Voilà, donc ça, c'était ce qu'on a écouté l'autre fois. C'était l'extrait de l'opéra. Et maintenant, on va écouter quelques versions. Par exemple, j'ai une version de Bing Crosby avec Victor Young. C'est un enregistrement qui date entre 1931 et 1957.

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1: Voilà. Bing Crosby. Et on continue avec les crooners, peut-être avec Sammy Davis Jr.

0: Donc c'était Sinatra.
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0: Et là, on écoute Kenny Gardner avec l'orchestre de Guy Lombardo.

Voilà. Donc ça, c'était Kenny Gardner. Et puis voici maintenant Léo Reisman, Andy's Orchestra, avec, je suppose, au chant, Avon Long. Alors, ça s'appelle aussi le Original Broadway Cast.

Léo Reisman avec Avant Longue. Et alors, maintenant, on va faire un petit tour en France avec Michel Legrand, 1962.

Et donc, maintenant, nous allons écouter Paolo Fresu. C'est un... Je ne sais pas si ça se prononce comme ça, mais c'est un trompettiste. Et c'est extrait en 2002 de son album « Kind of Porgy and Bess ».

0: Paolo Fresu.
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0: Alors là, on change carrément de style avec The Chiffon. The Chiffon. Je ne sais pas de quelle origine c'est. C'est des choses un peu bizarres. Pas de jazz. Plutôt chanteuse des années 60, genre Sheila ou compagnie. On écoute.

voilà, The Chiffons. Et encore plus délirant, voici Brian Wilson. Alors là, je vous en ai mis qu'une minute parce que c'était vraiment trop loin des habitudes de l'émission.

Alors après ce passage au western, on revient au jazz avec Shirley Horn, avec un solo de trompette de Ray Hargrove, 1998.

Shirley Horn avec le Ray Hargrove à la trompette. Là, on s'éloigne quand même un petit peu de l'original, avec des harmonies un petit peu déroutantes. Oh, on est un petit peu dans le jazz moderne. Voilà. Et donc, on écoute maintenant Kenny Ball, un des jazzmen, qui reprend aussi d'autres thèmes. Donc, dont Who You Is My Woman Now, qu'on écoutera la semaine prochaine.

0: Joe Henderson.
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0: On ne pouvait pas terminer l'émission sans parler de Armstrong et la Fitzgerald de 1958.

Armstrong et Ella Fitzgerald. Et on termine cette balado-diffusion avec mon préféré, Oscar Peterson, en 1959, avec Ray Brown à la contrebasse et Ed Thigpen à la batterie.

0: Oscar Peterson, donc qui nous jouait. Qui nous jouait quoi? I got plenty of nothing. Ceci termine notre balado diffusion. Et si vous voulez la suite, ben vous revenez la semaine prochaine. On écoutera Porgy qui chantera Bess, you is my woman now.
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2: Nous, on va mettre un petit peu l'accent sur l'impact du psoriasis sur notre quotidien, puisque vous comme moi, on sait combien notre vie est affectée par cette pathologie. C'est une dermatose très fréquente. Quand même, 4 millions, d'après chiffres officiels en France, sont atteints du psoriasis, en sachant que nombreux en ont que sur le cuir chevelu et ne savent pas forcément qu'ils ont du psoriasis. Vous avez 60 000 nouveaux cas déclarés par an, ce qui n'est pas rien. Et il faut savoir que chacun d'entre nous, sans le savoir,

0: On a toujours, à chaque fois qu'on en parle, moi la première, quelqu'un qui a du psoriasis. Donc ça, c'est un message que j'ai à vous faire passer. Avant, je n'en parlais jamais. Si je suis ici, c'est parce que j'en ai, ou j'en ai eu beaucoup, et j'en ai beaucoup moins grâce à toutes les choses que je vais vous dire par la suite. Donc, on a un petit effort à faire aussi de notre côté pour avoir un mieux-être avec notre psoriasis. Et depuis que j'en parle, à chaque fois, ou presque à chaque fois, toujours quelqu'un qui me dit « Ah bah oui, moi aussi j'en ai, ma sœur en a, oui je connais quelqu'un qui ». Et on se rend compte que finalement, quand on en parle, eh bien, ça soulage. On fait passer le message que c'est pas contagieux. Et si chacun d'entre nous passait ce message, on ferait beaucoup pour notre cause. Donc ça, c'était la minute moralité. Qu'est-ce que le psoriasis ? Donc on va passer rapidement. Je pense que vous savez tous que c'est une maladie inflammatoire. Nos cellules s'accélèrent plus rapidement que la normale. Chez un patient lambda, ça sera tous les 21 jours ou 27 jours, je ne sais plus docteur. Chez nous, ça sera tous les 4 jours. Donc, ce qui crée cette inflammation et les croûtes qui s'accumulent et qui fait qu'on neige malheureusement avec ces squames qui tombent régulièrement sur les vêtements, sur la moquette et qui énerve la famille parfois ou le concubin. L'évolution, ben, on voit qu'il y a plusieurs formes, sous forme de poussée. Pour certains, des rémissions possibles. Vous en avez certains, donc on est une association qui regroupe quand même 15 000 personnes. Ne serait-ce qu'au sein de nos présidents régionaux, il n'y en a pas un qui a le même psoriasis que l'autre. Donc vous en avez qui en ont tout le temps, très peu localisé. Vous en avez qui en ont sur tout le corps. Le président, par exemple, on a à 98% et c'est toute l'année. Et du jour au lendemain, il n'a plus rien et ça reprend. Bon. Donc c'est pour vous dire qu'on n'a pas un psoriasis en général, il y a plusieurs formes de psoriasis. Il s'avère qu'on en a reconnu 6, mais vous en saurez davantage plus tard avec le docteur. Ça crée souvent des démangeaisons. Qui n'a jamais entendu « arrête de gratter, ça m'énerve ». Personne, je suis sûre, ça sourit, donc c'est que c'est le cas. Il faut savoir que se gratter, malheureusement, encore un conseil que j'ai pratiqué et qui m'a servi, je ne dis pas que c'est facile, c'est très difficile, mais vous grattez 2 secondes, c'est 3 semaines de psoriasis. C'est pas compliqué en plus. Donc en fait, on permet la récidive. Donc au début, qu'est-ce qu'il faut faire ? Par exemple, c'est une astuce comme une autre, c'est au lieu de vous gratter, avoir toujours un petit tube de crème et vous hydrater. Je peux vous assurer que ça fait passer la douleur et ça dure plus longtemps, on va dire l'envie de démangeaison. Vous l'avez, mais 1 heure après et non pas 5 minutes après. Donc c'est un petit truc comme un autre. Après, vous pouvez presser votre peau pour faire passer la démangeaison. Bon, il y a plein de petits trucs comme ça que vous aurez dans les brochures qui vous évitent de vous gratter. Et sincèrement, faites-le ou essayez. Ça vaut le coup parce qu'on voit le résultat après. Vous voyez, là, j'ai plus grand-chose. J'en avais partout sur les bras. Donc, c'est aussi, on va dire, une gymnastique régulière et une contrainte qu'on s'impose au début. Petit à petit, comme vous brossez les dents, vous allez pratiquer ces gestes et vous verrez que ça en vaut la peine. Alors, les localisations les plus fréquentes, je pense que comme vous, comme moi, le cuir chevelu, il y en a beaucoup qui en sont atteints. Difficile à soigner, malheureusement, surtout quand on a tout ça sur la tête. Les locoïdes, j'ai un peu de mal à les appliquer personnellement, mais on a quand même des shampoings, il y a pas mal de choses qui vous permettent quand même de traiter toutes ces plaques. Ensuite, dans les cas graves, donc comme je vous le disais tout à l'heure, il y en a qui sont affectés sur la totalité de leur corps. Donc ensuite, vous avez aussi des atteintes rhumatismales dans 20 à 30% des cas. Donc pas d'affolement, c'est 20 à 30% des cas, c'est encore un chiffre. Mais c'est pas forcément le cas pour tout le monde. Donc vous avez des signes qui permettent de bien identifier aujourd'hui ce rhumatisme psoriasique, ce qui n'était pas le cas il y a quelques années. Souvent, ce sont des douleurs hein, quand vous vous réveillez. Si pendant une demi-heure, vous n'arrivez pas à vous dérouiller, vous êtes coincé, ça peut être un signe, effectivement. Il faut aller tout de suite voir son rhumatologue ou son dermatologue pour être envoyé vers un rhumatologue et surtout de ne pas oublier de lui dire que vous avez du psoriasis pour faire la corrélation avec votre psoriasis parce que c'est vrai qu'on a souvent des patients qui nous appellent. Est-ce que vous pensez que j'ai du rhumatisme pso, j'ai un peu mal? Écoutez, je ne suis pas docteur. Allez voir votre médecin généraliste qui vous enverra vers le rhumatologue et surtout n'oubliez pas de dire que vous avez du psoriasis. Donc voilà, donc l'association, on essaie de renvoyer généralement vers le médecin en donnant les conseils pour poser les bonnes questions au médecin, surtout. C'est-à-dire que n'oubliez pas de prendre des notes avant d'aller chez le médecin, parce que souvent, arrivé devant le médecin, on oublie. Voilà, donc il y a beaucoup de douleurs dans le psoriasis, contrairement à ce qu'on peut dire. Il est vrai qu'on ne pense pas que ça peut faire, on va dire, mal au sens premier du terme, puisque ça démange, ça peut brûler dans certains cas. Pour les psoriasis érythrodermiques notamment, on a cette sensation de brûlure qui est assez désagréable. Les plaques, notamment sur les parties du corps exposées, donc les mains, qui sont très difficiles aussi à traiter puisque les mains, on les utilise tout le temps, mais il y a aussi des solutions en hydratant quotidiennement, en utilisant des produits appropriés. Vous avez des localisations qui sont plus douloureuses que d'autres, puisque ça se fendit, ça saigne, parce qu'on gratte peut-être plus. Il ne faut pas hésiter aussi à en parler à votre médecin encore une fois, parce que si on ne dit pas au médecin, le médecin ne peut pas deviner, donc ne peut pas non plus vous prescrire un traitement approprié. Donc les parties génitales, les plis sous les seins, les aisselles, les oreilles. Le rhumatisme, on a vu les photos avant, et nous avons notamment le psoriasis palmoplantaire, qui est très difficile aussi effectivement à soigner, puisque c'est toujours en frottement. Mais on a aussi des moyens de soulager ces douleurs et ces plaques. Donc encore une fois, dans ce message de la douleur, il faut en parler à votre médecin. C'est-à-dire que n'attendez pas, dites-lui que ça vous fait mal, dites-lui que ça vous gêne. Et sur les parties génitales également, parce que les patients n'osent pas en parler, ils nous appellent, nous, association, pour nous dire. Et quand je réponds, mais est-ce que vous en avez parlé au médecin ? Ah ben non, j'ai pas osé, mais c'est pas moi qu'il faut en parler, c'est le médecin, sinon nous on peut rien faire. Donc c'est vraiment important de faire un petit listing avant d'aller chez le dermatologue ou le médecin. Et avec vos questions, comme ça, vous arrivez, vous y pensez, et il ne faut pas avoir peur, le médecin est là pour vous répondre. C'est vraiment très important. On a vraiment un rôle à jouer, parce que si on ne pose pas les questions, on ne peut pas avoir les réponses. Cette douleur physique, malheureusement, engendre des douleurs psychiques. Donc psychique, pas au sens où on est fou, on a une maladie psychosomatique, parce que qui n'a pas entendu dans cet amphi ? Pas nombreux. Je vois des gens qui hochent la tête. Et effectivement, donc, c'est souvent les douleurs et la gêne occasionnée par le psoriasis qui entraînent effectivement des comportements avec des problèmes de dépression. La qualité de vie, effectivement, n'est pas la même que si on n'en a pas, puisque esthétiquement, c'est pas agréable ni pour soi ni pour les autres. Donc on peut aller jusqu'à effectivement la phobie sociale. Il y a des gens qui sortent plus de chez eux, qui ne vont plus au sport, qui ne côtoient plus tout simplement de personnes autour d'eux et qui arrêtent même parfois d'aller à la fac. On a des coups de fil de jeunes souvent qui ne veulent plus aller en cours de peur d'être remarqués parce qu'ils ne savent pas comment cacher. Effectivement, à l'âge de 15 ans, j'ai eu du psoriasis de manière généralisée, du jour au lendemain, sans savoir pourquoi. Donc pourquoi moi déjà ? L'effroi total, ne sachant pas ce que c'était. Et il est vrai que c'est important d'aller chez le médecin en posant ces questions, puisqu'à l'époque, je n'osais pas. Et donc, j'ai perdu peut-être 5-6 ans de ma vie à chercher le traitement qui allait me guérir, parce qu'effectivement, on me disait que ça ne se guérissait pas. Donc, ça ne se guérit pas, oui, mais ça se soigne. On peut bien soigner le psoriasis si on fait un petit effort. Donc voilà, il y a des gens qui vont jusqu'à dire qu'ils préféraient avoir un cancer quelque part que du psoriasis, tellement ça les dégoûte. On entend souvent, malheureusement. On ne fréquente pas de lieu, on se renferme sur soi. Même au sein d'une même famille, on n'ose peut-être pas que le conjoint aide à mettre la crème. Et pourtant, ça peut être un lieu d'échange, puisque le toucher, dans le cas de notre psoriasis, c'est très important. Faut pas hésiter à accepter que le conjoint ou le mari, la femme, le frère ou la sœur vous aide à appliquer vos crèmes. Je veux dire, s'il vous le propose, c'est qu'il veut le faire. Donc, il faut pas le refuser, puisqu'on entend aussi souvent des gens qui disent « Ah non, je veux pas », qui se renferment sur eux-mêmes. Il faut accepter aussi l'aide d'autrui, puisque nous-mêmes, on se renferme. Et puis après, forcément, les autres ne peuvent plus rien faire. Donc, comme on dit souvent, un comportement d'auto-exclusion. Il y a aussi l'atteinte de l'image de soi à cause d'idées fausses qui circulent malheureusement sur notre maladie et sur laquelle il va falloir qu'on travaille énormément. Donc souvent, les gens pensent à tort que c'est une maladie contagieuse. Donc du coup, qu'est-ce qu'on en fait ? On en fait une maladie honteuse. Il y en a beaucoup qui ne disent pas qu'ils ont du psoriasis. Ils vont dire plutôt « j'ai de l'eczéma ». Non, non, enfin moi j'ai inventé des choses terribles pour pas partir. Quand je revenais d'un week-end et que j'allais à la fac, par exemple, et que j'avais un petit peu de psoriasis sur le front, je mentais. Je faisais de la puva à l'époque. Et je disais que j'avais un peu pelé parce que j'étais partie en week-end de ski. Donc vous voyez jusqu'où on peut aller. Donc pour dire, et maintenant je le dis plus. Hein. Maintenant je dis « j'ai du pso » et celui qui est pas content, c'est pareil. Donc c'est vraiment une technique petit à petit qu'on apprend. C'est vrai que c'est pas facile au début, mais il faut le faire. Des gens pensent aussi que c'est dû à une mauvaise hygiène, donc on est sale. Donc c'est pour ça que cette importance de l'explication de la maladie aux autres aussi, leur dire « vous inquiétez pas, c'est pas contagieux ». Après, l'association a un rôle primordial pour communiquer sur la maladie, ou psychologique, comme je disais tout à l'heure. Donc qu'est-ce qui se passe ? Eh bien, on ne s'habille plus comme on voudrait. Fini les petites robes à bretelles, les shorts en été. Qu'est-ce qu'on passe aux manches longues et aux pantalons toute l'année, même quand il fait 45 ? Un conseil, effectivement, pour éviter la sudation qui provoque souvent aussi des lésions, c'est de porter des vêtements 100% coton, puisque ça vous évitera d'avoir des frottements avec des mauvaises matières. Dans les lieux publics, on n'y va plus, tout simplement. La piscine, on a eu beaucoup de coups de fil, justement, à ce sujet, de personnes qui se sont fait sortir de la piscine à cause de leurs lésions, malgré un certificat médical. Donc, on a pu agir derrière, mais Malheureusement, ces personnes ne retournent plus à la piscine. Aussi, le problème de recherche d'emploi. Donc, on a souvent des gens qui nous appellent parce que là, récemment, on a un cas de licenciement d'une personne. Donc, pas du tout pour la cause du psoriasis, bien entendu, mais bon, indirectement, c'était le cas. Et donc, l'avocat est sur l'affaire et elle va gagner parce qu'évidemment, l'entreprise avait proposé 10 000 euros pour qu'elle arrête l'instance. Mais sachant que c'était une discrimination liée à son psoriasis, évidemment, elle n'a pas lâché le morceau et elle a bien fait. Donc, c'est vrai qu'il y a souvent des gens qui n'osent pas aussi se présenter à certains postes, dans le milieu de la mode notamment, dans le milieu de la communication, parce que, bah oui, ça fait pas bien d'avoir des lésions pour l'image de l'entreprise. Voilà, donc c'est souvent des problèmes rencontrés malheureusement dans le quotidien. Et sachez pourtant qu'il y a du maquillage médical qui existe, donc, et sincèrement, ça vaut le coup d'essayer. Il faut aller dans les pharmacies ou dans les centres hospitaliers parfois qui ont des maquilleuses médicales, et ça vous aide sincèrement à avoir voilà, un aspect... on va dire visible, agréable, autant pour vous que pour les autres, et ça dépanne quand même pas mal. Donc ensuite, on a le problème de nos traitements. Alors, ces fameuses crèmes grasses qui vous collent, qui sont super désagréables quand vous vous couchez ou le matin quand vous vous levez. Donc c'est vrai qu'à l'association, on travaille énormément avec, en étroite collaboration avec les chercheurs, les laboratoires pharmaceutiques, pour leur faire remonter tout ce que les patients nous disent, puisque nous-mêmes, on a vécu. Donc concernant ces traitements, c'est vrai qu'on aimerait que dans quelques années, il n'y ait plus ces crèmes grasses, mais qu'elles aient le même effet en étant beaucoup moins grasses, puisque quand on doit attendre 20 minutes avant de s'habiller parce qu'il faut sécher, ou le soir, c'est pas très glamour d'être dans le lit et d'avoir plein de crèmes qui collent avec des draps sales. C'est vrai que tout ça, c'est aussi encore quelque chose qui affecte la vie de tous les jours. Donc vous avez des shampoings spéciaux. Et il y a vraiment une attente des patients avec tous les questionnaires qu'on a fait passer, toutes les réunions qu'on fait, vis-à-vis justement de traitements qui seraient un peu plus faciles à appliquer, comme une crème de soin, une crème hydratante tout simplement. En sachant que la crème hydratante, encore un petit conseil, si vous hydratez votre peau tous les jours après le bain, c'est déjà 40% de votre traitement, puisqu'une peau mieux hydratée prendra mieux le traitement. Donc c'est important de s'hydrater aussi tous les jours, et c'est vrai que l'idéal, ça serait, moi c'est ce que je dis, pourquoi pas, une crème hydratante qui soigne en même temps, ça serait génial. Bon, ou un comprimé, pourquoi pas, mais bon, c'est vrai que le comprimé, les gens n'aiment pas toujours, ça fait un peu médicament, on sait pas trop ce que ça peut faire à l'intérieur. Donc on travaille sur plein de choses comme celle-ci pour améliorer notre vie au quotidien, sur la conception de nouveaux traitements qui soient plus pratiques pour nous, c'est-à-dire qu'on n'est pas une heure dans la salle de bain le matin, une heure le soir. Pour exemple, moi j'étais à la fac, je bossais en plus, je faisais des cours de danse, fallait que je me lève une heure à l'avance ce matin, fallait que je prenne une heure le soir parce qu'il fallait en mettre partout les cheveux, etc. C'est vrai qu'à un moment, j'ai pas pu suivre mon traitement correctement parce que j'étais fatiguée, j'avais pas envie de le faire. Donc ce sont des choses aussi qu'on fait remonter et qui font prendre conscience au laboratoire pharmaceutique de l'importance d'avoir un traitement adapté aussi à notre mode de vie. Je veux dire, si on a une vie, vous avez plein de déplacements et qu'on vous demande de faire de la puvathérapie, c'est pas possible non plus. Donc c'est pour ça que c'est important aussi, quand vous allez voir votre médecin, de lui dire simplement, moi ce traitement je pourrais pas, ma vie ne me le permet pas, ou bien non, les crèmes j'ai pas envie, enfin c'est, vous avez le droit de choisir, il faut en parler avec votre médecin, aujourd'hui c'est possible. Souvent les patients sont dépressifs, malheureusement c'est plus facile de donner des antidépresseurs effectivement que de conseiller le patient à se prendre en charge, c'est sûr, et beaucoup s'orientent vers les médecins généralistes aussi, parce que des fois c'est long d'avoir un rendez-vous chez le dermato. Et pourtant, il y a vraiment des choses à faire. La prise en charge du patient, on a un travail à faire. Et en même temps, les médecins, le rapport qu'on va avoir avec le médecin est très important. Donc, comme je vous disais, éduquer les patients sur la nature de l'évolution du psoriasis. Donc, l'école du psoriasis, un programme apprivoisé pour le rhumatisme psoriasique. Donc, pour apprendre aux patients à gérer leur psoriasis au quotidien avec plein de petites choses, s'hydrater, trouver le bon traitement. Si on a besoin d'aller voir un psychothérapeute pour s'aider avec le psoriasis, on y va. La sophrologie, la relaxation, enfin, on vous donne un panel de choses pour mieux gérer votre psoriasis au quotidien. L'importance d'être bien informé sur ce qu'on a, tout simplement. Quand on a du psoriasis, c'est important de savoir ce qu'on a et que c'est chronique. Donc, dans la mesure où c'est chronique, donc... normalement à vie, même s'il y a des périodes de rémission, c'est-à-dire à moi de faire en sorte que je vive le mieux possible avec mon pso. Et pour ça, il y a plein de choses. La meilleure façon de combattre effectivement une idée reçue, c'est d'éduquer le patient à dire « j'ai du psoriasis, c'est pas contagieux », comme je vous l'ai dit tout à l'heure. Donc nous, pour changer le regard de l'autre, on a depuis 4 ans une journée mondiale le 29 octobre. Donc les démarches associatives, c'est comme aujourd'hui, rencontrer des patients comme nous, faire des groupes de parole. Dans certaines régions, on a des délégués régionaux. C'est créer des programmes d'éducation thérapeutique en partenariat avec des professeurs et des médecins. On édite une revue trimestrielle, donc les affiches, le site internet, on va faire pas mal d'émissions télévisées. Donc tout ça pour nous aider. Et le reste, le médecin vous en parlera bien mieux que moi, des traitements.
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2: Le psoriasis est donc une maladie très fréquente. C'est 2% de vos voisins. Il se caractérise donc par un érythème et des squames, c'est-à-dire une rougeur et sa pelle, avec des plaques qui sont bien limitées. Ce qu'on appelle les lésions alimentaires, qu'ont d'une façon ou d'une autre tous les patients atteints de psoriasis. Eh bien, ce sont ces plaques qui sont érythémateuses et squameuses. Mais au-delà de ça, la taille peut être extrêmement variable, ce qui fait qu'on va pouvoir parler de points, de gouttes, de plaques, ou même d'une atteinte très généralisée. Alors le prurit, c'est-à-dire la démangeaison, est en général présent. Ça, on n'a pas assez dit, et même jusqu'à quelques années, on enseignait le contraire dans les facs de médecine, ce qui est une bêtise innommable. Le prurit est très présent au cours du psoriasis, et même la douleur aussi, on l'a vu. Et alors quand on fait un prélèvement de peau, on voit un certain nombre de choses. On voit en fait au microscope ce que l'on voit dans la réalité, c'est-à-dire que la peau est très très épaissie et puis dedans il y a beaucoup de cellules inflammatoires. Alors il y a plusieurs formes de psoriasis. Sans entrer dans le détail, il est surtout important de retenir qu'il y a des localisations qui sont préférentielles, avec en particulier les coudes, mais aussi les avant-bras, les genoux, la région lombo-sacrée, le cuir chevelu, et puis aussi les ongles. Donc ça, ce sont les régions qui sont le plus souvent atteintes, et même qui sont assez spécifiques du psoriasis. Quand on a quelque chose à cet endroit-là, il faut d'abord penser au psoriasis, même si, bien sûr, il peut y avoir beaucoup d'autres maladies de peau. Mais il y a des psoriasis qui sont particuliers, avec en particulier le psoriasis inversé. Donc dans les plis, le pli interfessier, les plis inguinaux, le nombril, les préaxillaires comme ici, ou le pli sous-mammaire. Rarement les autres, ça peut être aussi, par exemple, entre les doigts ou sur des plis qui sont supplémentaires, par exemple chez les gens qui ont un ventre un peu trop volumineux. Et alors là, on n'a plus les squames dans ces localisations, mais au contraire, l'aspect est rouge vif et brillant. Et puis, ça suinte un petit peu, c'est-à-dire c'est un peu humide. Alors, il y a aussi le psoriasis de la tête. Heureusement, le psoriasis concerne assez rarement le visage. C'est une des rares bonnes nouvelles. Mais en revanche, il concerne très très souvent le cuir chevelu, avec souvent un petit liseré. Donc, le psoriasis ne fait pas tomber les cheveux, hein, c'est non alopéciant. Ou alors, s'il le fait tomber, c'est de manière très transitoire. Au niveau du visage, donc c'est heureusement assez rare. Au niveau du cuir chevelu, il faut pas vite, trop vite, dire aux gens « vous avez un psoriasis ». Parce qu'il y a une maladie qui ressemble au psoriasis, mais qui n'est pas du psoriasis, qui est la dermite séborréique, ou si vous préférez l'étape pelliculaire, qui est beaucoup plus fréquente. Beaucoup plus fréquente et qui est beaucoup moins ennuyeuse parce que la dermite séborique ne va pas s'étendre sur tout le corps, alors que ce psoriasis, malheureusement, peut le faire. Donc, il faut vraiment faire attention avant de dire aux gens qu'ils ont du psoriasis parce que, bien entendu, les conséquences ne sont pas les mêmes et en particulier les conséquences psychologiques. Alors, on peut aussi avoir du psoriasis sur les paumes et les plantes et à ce moment-là, soit on aura des lésions qui seront très épaisses comme ici, soit des petites pustules. Et puis donc, on peut avoir une atteinte des ongles qui est bien ennuyeuse parce que visible, gênante pour les gestes de la vie quotidienne et aussi plus difficilement accessible au traitement. Elle est assez fréquente, de 30 à 50% des cas, mais quand même plus ou moins grave. Ça peut aller du simple ongles en DA court, c'est-à-dire avec des petits trous dans les ongles, ou plutôt des petites dépressions. Ça, c'est de loin le cas le plus fréquent. Et puis, parfois, on peut avoir des ongles blancs ou bien des ongles qui vont se détacher ou être très épaissis. Alors là, il ne faut pas se tromper. Souvent, on va dire c'est une mycose. Non, ça peut être un psoriasis. Ceci dit, on peut très bien avoir une mycose et un psoriasis. Le psoriasis atteint rarement les muqueuses, mais c'est possible. Et à ce moment-là, c'est essentiellement le gland, donc chez l'homme, avec donc un gland qui va être rouge. Et là, bien évidemment, c'est très gênant sur le plan esthétique. D'autres localisations génitales sont possibles. Une atteinte de la bouche est possible aussi, mais là, c'est pas du tout gênant. Et ça concerne essentiellement la langue. Dans l'immense majorité des cas, le psoriasis est une maladie bénigne, heureusement, mais dans certains cas, il va y avoir des complications. Ces complications, c'est le psoriasis pustuleux, c'est l'érythrodermie, et puis c'est le rhumatisme psoriasique. Ces complications vont être plus fréquentes au cours de certaines circonstances, comme l'infection à VIH, ou bien l'utilisation inappropriée de certains médicaments. Alors, première complication, c'est le psoriasis pustuleux, avec donc ces grosses pustules qui vont être palmoplantaires, mais surtout étendues, avec une atteinte de l'état général, une fièvre, une fatigue. Heureusement, donc, c'est assez rare. Et donc, c'est souvent déclenché par des médicaments, en particulier donc les corticoïdes par voie générale, qui sont absolument contre-indiqués, au contraire des corticoïdes par voie locale, qui sont un excellent traitement. Et puis aussi les anti-inflammatoires non stéroïdiens. Donc attention à ce qu'on peut prendre quand on a mal quelque part. Et puis d'autres médicaments plus rares. L'érythrodermie, ça c'est une complication grave, avec cette peau qui est entièrement rouge, une forte fièvre et un diagnostic souvent difficile. Là aussi, le déclenchement va être souvent médicamenteux. Et ces complications nécessitent une hospitalisation, même assez rapide, parce qu'elles sont graves. Alors que de nos jours, on n'hospitalise plus tellement les patients qui souffrent d'un psoriasis. Et puis donc, il existe un psoriasis articulaire qui serait présent chez environ 20% des patients et qui n'est pas toujours associé à des lésions sur la peau. Hein, 9 fois sur 10, c'est le cas, mais une fois sur 10, ce n'est pas le cas. Donc c'est vrai, il y a un problème articulaire et que vous avez un psoriasis, soyez sympa, dites-le au médecin, vous gagnerez 2-3 ans de diagnostic à mon avis. Le psoriasis arthropathique peut atteindre une ou plusieurs articulations et ressemble volontiers à d'autres rhumatismes dont vous avez sans doute parlé ici, comme la polyarthrite rhumatoïde ou la spondylarthrite ankylosante. Alors, le psoriasis commence souvent chez l'adolescent et l'adulte jeune, mais peut être rencontré malheureusement chez l'enfant, avec des formes un petit peu particulières. Et chez l'enfant, ça commence souvent après une infection rhinopharyngée. Alors, en revanche, il existe ce qu'on appelle le napkin psoriasis, le psoriasis des langes, chez les tout-petits enfants, qui est un véritable psoriasis qui va être sous les couches, mais qui n'est pas grave du tout, parce que il ne signifie pas qu'on aura du psoriasis à l'âge adulte. Alors, le psoriasis est assez typique, mais peut ressembler à d'autres maladies, surtout donc la dermite seborréique, mais aussi certaines formes d'eczéma ou certaines mycoses, et puis aussi certains rhumatismes. Donc, la part génétique est importante. 30% des gens vous disent « bah oui, mes parents, mes frères et sœurs ont ça ». Et il y a de multiples gènes de prédisposition. Mais ce terrain génétique n'est qu'un terrain. C'est-à-dire que c'est une manière anormale de réagir à certains facteurs qu'est le psoriasis. Et il va donc falloir que ces facteurs surviennent pour déclencher des poussées. Le stress est de loin la cause la plus fréquente, mais le stress ne va jamais donner de psoriasis par lui-même. Il va simplement révéler un terrain sous-jacent. Donc le psoriasis n'est pas une maladie psychiatrique ni même psychosomatique. Il y a aussi donc des facteurs infectieux et puis certains médicaments. Alors le lithium, qui est un médicament un peu rare prescrits dans des dépressions sévères, et surtout des antihypertenseurs qui sont les bêta-bloqueurs et les inhibiteurs de l'enzyme de conversion qui expliquent beaucoup de psoriasis qui vont se déclencher à l'âge de 50 à 60 ans, à l'âge où on prend ces médicaments-là. Et puis, il y a le phénomène de Koebner, c'est le fait que dans le psoriasis, les traumatismes locaux sont très importants. Donc, le psoriasis va se mettre volontiers sur les cicatrices, sur les zones de frottement et, bien entendu, sur les zones de grattage. L'alcool et le tabac favorisent un peu le psoriasis aussi. Dans le psoriasis, en fait, eh bien, vous avez une dilatation des vaisseaux, c'est pour ça que c'est rouge. Et puis, vous avez un épiderme qui se reforme en 4 jours au lieu de 21 jours et qui donc n'a pas le temps de se former correctement, qui va rapidement peler et qui aussi va être très épais. Et tout ça, c'est sous l'effet de nombreux facteurs inflammatoires. C'est une maladie inflammatoire. Alors, comment ça évolue? Donc, on a vu le psoriasis qui survient plus jeune est un petit peu plus grave, et c'est une maladie qui va être chronique et qui va récidiver, mais en évoluant par poussée, avec des phases où ça ira très bien, d'autres où ça ira très mal. Enfin, tout peut se voir. Et c'est plus fréquent en automne et en hiver. Alors on l'a vu, il y a une atteinte majeure de la qualité de vie. Cette atteinte est telle que quand on fait des études pour comparer à d'autres maladies, cette atteinte de la qualité de vie, elle est aussi importante que dans des cas d'insuffisance cardiaque ou de cancer. Donc c'est vraiment pas une maladie anecdotique, c'est pas parce qu'on a quelque chose sur la peau que c'est une maladie bénigne, c'est vraiment avec un retentissement majeur. Alors, les traitements, donc ça ne se guérit pas, mais ça se soigne bien, ça se soigne de mieux en mieux, et ça vaut le coup de se soigner, même si bien évidemment, quand on a une maladie chronique, on se décourage facilement. Ça vaut le coup de se soigner, parce que quand on ne traite pas une maladie de peau, elle va s'aggraver par elle-même, et puis quand on ne traite pas une maladie de peau, il va y avoir des conséquences importante, bien entendu, sur la vie personnelle, la vie sociale et donc sur le moral. Comme il y a beaucoup de traitements, on peut passer de l'un à l'autre et ça, c'est quand même un côté pratique du psoriasis. Pourquoi y a-t-il beaucoup de traitements? Parce que les causes du psoriasis sont extrêmement complexes. Donc, en fait, chaque traitement va s'attaquer à une porte d'entrée différente. En général, les traitements sont locaux, avec deux phases. D'abord, on décape pour enlever le blanc, et ensuite, on lutte contre l'inflammation, c'est-à-dire le rouge. Mais, lorsque les psoriasis sont trop étendus, ça devient difficile de faire des traitements locaux. Lorsqu'il y a des complications, ce n'est plus d'actualité. Donc, on utilise des traitements généraux. Et tout est différent selon chaque patient et selon aussi chaque moment de sa vie, chaque moment du psoriasis. Et donc, il faut évaluer les bénéfices et les risques. Et bien entendu, c'est un dialogue entre le médecin et le patient pour mesurer le retentissement physique, mais aller bien au-delà aussi, mesurer le retentissement psychique et social, et en fonction de ça, décider d'un traitement, en sachant que, bien entendu, les traitements les plus puissants sont parfois ceux qui ont le plus d'effets secondaires, et qu'il faut évaluer ce risque pour une maladie qui, quand même, n'est pas mortelle. Et puis, on en a parlé, l'éducation thérapeutique, c'est extrêmement intéressant, important. Éducation thérapeutique, ça veut pas... Ce n'est pas éducation à la thérapeutique, c'est-à-dire qu'il ne s'agit pas d'apprendre comment se traiter, il s'agit de bien connaître sa maladie, parce que quand on connaît bien sa maladie, il a été bien montré dans le psoriasis ou dans la dermatite atopique, comme nous le faisons à Brest, qu'on utilise du coup moins de traitements, que l'on va beaucoup mieux et que l'on est beaucoup moins inquiet. Donc c'est l'éducation qui en elle-même est thérapeutique, est un traitement. Alors les traitements locaux... Donc, il y a les émollients, et on vous a dit qu'une crème hydratante, c'était souvent 40% du traitement. Et puis, on va voir un petit peu dans le détail après les kératolytiques, les corticoïdes locaux, les dérivés de la vitamine D et les rétinoïdes. Donc, les kératolytiques, c'est pour décaper, c'est pour enlever les squames, enlever le blanc. Pour cela, on utilise volontiers de la vasine salicylée à 10 à 15%, éventuellement de l'urée. Pour le cuir chevelu, bien évidemment, les shampoings antipelliculaires sont indispensables. Et c'est comme le dentifrice, ben, il faut simplement en prendre l'habitude. Parfois, l'épaisseur des squames est telle que on peut utiliser certaines crèmes pour traiter ces squames très épaisses. Ces kératolytiques peuvent être associés à des corticoïdes ou non, souvent on le fait. Les goudrons, c'est complètement passé de mode pour diverses raisons, donc je n'en parlerai pas. Alors, finalement, le principal traitement du psoriasis, c'est les corticoïdes locaux qui agissent bien, rapidement, mais qui vont être souvent suivis après leur arrêt d'un rebond. C'est pour ça qu'on utilise beaucoup de traitements par derrière. Donc il faut les utiliser le moins longtemps possible parce qu'ils ont quand même des effets secondaires, même si c'est pas la peine de s'affoler, c'est très bien toléré. Décroître leur application progressivement, soit en mettant de moins en moins souvent, soit en mettant de moins en moins de quantité, et en étant prudent dans les zones sensibles, les plis et le visage. Pour le cuir chevelu, en général, on ne va pas utiliser une crème ou une pommade, c'est pas confortable. On va plutôt utiliser des lotions. Donc les corticoïdes peuvent être utilisés seuls ou bien associés d'emblée dans certains médicaments avec d'autres composants. Et parmi ces composants, il y a les dérivés de la vitamine D, que vous fabriquez d'ailleurs normalement dans votre peau, mais il y a des moments où il faut en apporter, donc sous différentes formes. Alors ça marche moins vite, mais c'est plus un traitement de fond. On a moins d'effets secondaires et on n'a pas de rebond. Bien entendu, comme on utilise la vitamine D, il faut faire attention au métabolisme phosphocalcique pour ne pas avoir d'hypercalcémie, mais ça c'est assez simple. On ne dépasse pas 30% de la surface corporelle, c'est beaucoup 30% de la surface corporelle. Ensuite, il y a les dérivés de la vitamine A, qu'on utilise beaucoup dans l'acné, beaucoup moins dans le psoriasis, qui vont avoir une efficacité importante et prolongée, mais qui sont souvent beaucoup trop irritants. Donc finalement, en pratique, quand on fait un traitement local, il faut que le psoriasis ne soit pas trop étendu, parce que c'est quand même gênant d'y passer beaucoup de temps. Et ça reste toujours les traitements de première intention qui concernent la grande majorité des gens. Donc il faut toujours commencer par décaper et aussi utiliser les moyens les plus simples, c'est-à-dire des crèmes hydratantes peuvent être intéressantes. Donc le traitement principal, c'est les corticoïdes locaux, mais il faut limiter leur usage et puis varier les traitements au cours du temps. Bien entendu, il ne faut pas se faire d'illusions sur l'observance. Quand on utilise un traitement local, et ben on a des moments de découragement, c'est tout à fait normal. Et il ne faut pas culpabiliser à cause de ça. Alors il existe des traitements généraux qui ne concernent qu'un beaucoup plus petit nombre de patients. Il y a les cures climatiques et surtout les cures thermales, la photothérapie, et puis les traitements systémiques, c'est-à-dire en comprimé ou injectable, que sont les rétinoïdes, la cyclosporine, le méthotrexate et ce qu'on appelle les biologiques. Un très bon traitement, c'est l'héliothérapie, c'est-à-dire l'exposition au soleil, en sachant que c'est très bénéfique, mais attention, il ne faut pas avoir de coups de soleil, d'une part pour prévenir le mélanome, d'autre part pour éviter d'avoir le phénomène de Koebner dont on parlait tout à l'heure. La mer aussi, c'est très bien. Les cures thermales sont possibles dans quelques stations, et même si on ne comprend pas toujours très bien pourquoi, elles sont efficaces. Donc il ne faut pas hésiter à en prescrire aux patients qui le demandent, en sachant que ce ne sont pas des traitements de première intention et que ce ne sont pas du tout des vacances. Hein. Une cure thermale, c'est 3 semaines, et c'est vraiment pas des vacances. C'est fatigant et pénible. Mais en principe, après, on va beaucoup mieux. Alors, la photothérapie, donc, c'est le fait d'utiliser des photons, des rayons, pour traiter le psoriasis, pas des rayons lumineux, mais des rayons ultraviolets, tels qu'on les trouve dans le soleil, donc on retrouve bien sûr l'héliothérapie, ou bien alors les UVA ou les UVB, qui sont définis par des longueurs d'onde différentes, avec dans la puva donc des UVA, et là on prend un comprimé, ou bien avec les UVB, comme il y a plus d'énergie, on n'a pas besoin de prendre un comprimé sensibilisant. Donc ça, c'est 3 séances par semaine pendant 2 ou 3 mois, et ça n'empêche pas d'utiliser d'autres traitements qui seront locaux en même temps. Donc c'est très efficace, mais on ne peut pas en abuser, parce que bien sûr, à long terme, on va avoir des effets qui pourront être néfastes avec des cancers à vieillissement cutané. Donc ces UV sont faits en cabine chez le dermatologue, et les cabines qui ne sont pas chez le dermatologue, bien entendu, ne peuvent pas être efficaces ou utilisées de manière contrôlée dans le psoriasis. Alors peut-être dans l'avenir, on aura d'autres traitements qui sont des formes de lumière concentrée finalement, comme la photothérapie dynamique ou le laser Excimer, mais ça ne peut concerner que des lésions très limitées. Dans psoriasis, on peut aussi prendre des traitements en comprimé avec la citrétine, et à ce moment-là, il est important de faire des prises de sang régulières pour vérifier l'absence d'effets secondaires, essentiellement sur le foie et puis sur le cholestérol. Et puis c'est un médicament qui est formellement contre-indiqué chez la femme enceinte, donc on fait un test de grossesse tous les mois. On fait aussi une contraception un mois avant et 2 ans après. Donc ça concerne quand même beaucoup plus les hommes que les femmes. Et on peut en plus avoir des troubles de la croissance chez l'enfant. Donc c'est un médicament qui est très efficace, mais à manier avec précaution. Il existe aussi des immunosuppresseurs, parce que je suis passé rapidement là-dessus, mais dans le psoriasis, ce sont les cellules immunitaires qui déclenchent une réaction qui ensuite fait que la peau a un renouvellement beaucoup trop rapide. Donc on utilise un certain nombre de médicaments qui sont immunosuppresseurs, c'est-à-dire qu'ils vont diminuer l'immunité, comme le méthotrexate, éventuellement l'azathioprine, l'hydroxyurée, surtout la cyclosporine, le mycophénolate mofétil. Et donc avec ces médicaments, on risque d'avoir des effets secondaires importants, en particulier parce que on s'attaque à l'immunité, donc on a un risque un petit peu augmenté d'avoir des infections ou des cancers qui vont profiter de cette baisse de l'immunité. Alors néanmoins, ce sont des traitements assez utilisés. Pour le méthotrexate, donc on prend quelques comprimés par semaine, c'est quand même pratique. Mais il faut surveiller les choses de très près, hein, surveiller le foie, surveiller aussi les cellules du sang. La cyclosporine, ça se passe mieux, c'est bien toléré à tel point qu'on peut l'utiliser chez la femme enceinte, mais il faut bien surveiller à long terme que l'on ne va pas créer une hypertension artérielle ou une insuffisance rénale. Donc là aussi un bon traitement, mais avec ses avantages et ses inconvénients. Alors en ce moment, on parle beaucoup des biologiques, des biothérapies. J'ai toujours été amusé par ce nom, donc c'est sûrement pas bio, hein, comme vous le trouvez avec les yaourts ou je ne sais pas quoi. Mais en fait, ce nom vient du fait que ce sont des traitements assez spécifiques qui sont censés agir sur des cibles biologiques assez spécifiques. Mais ceci dit, les

0: quelques injections et puis de voir son psoriasis disparaître. Mais attention, c'est réservé uniquement aux gens qui ont un psoriasis grave et il faut faire très attention aux effets secondaires. Donc le traitement général en pratique, eh bien on utilise ces traitements successivement, souvent en commençant par les plus anciens pour aller vers les plus récents, parce que souvent les plus anciens suffisent et sont beaucoup moins chers et tout aussi bien tolérés. Donc les traitements généraux, c'est quand les traitements locaux ne sont plus possibles. On commence par la photothérapie, les ultraviolets, puis ensuite on passe aux rétinoïdes, au méthotrexate ou à la cyclosporine. Et puis pour finir, donc, on utilise de nouveaux médicaments, comme ces fameux biologiques dont je parlais tout à l'heure. N'oublions pas la prise en charge psy, entre guillemets, parce que d'une part, le stress favorise nettement et clairement la survenue de poussées de psoriasis. D'autre part, quand vous avez une maladie comme le psoriasis, mais c'est vrai toutes les maladies chroniques, au début ça vous inquiète et après ça vous déprime. Donc il faut un soutien psychologique qui peut être apporté de différentes manières, en particulier par une association de patients, en particulier par le médecin que l'on voit habituellement, mais il y a des moments, et c'est souvent, où ça ne suffit pas. Donc il faut entreprendre de véritables psychothérapies de soutien. Et parfois aussi prescrire des médicaments. Quand on a une dépression, eh bien, on prend des antidépresseurs. Il est important de soigner une dépression et de ne pas laisser une dépression non traitée. Alors, il y a d'autres maladies qui peuvent être associées au psoriasis sans qu'on comprenne très bien pourquoi d'ailleurs. Donc, il y a l'hyperuricémie avec éventuellement la goutte. Mais aussi le syndrome métabolique. Alors ça, c'est quelque chose dont on parle de plus en plus. Mais il y a un certain nombre de patients, une minorité, mais une minorité importante, qui, en plus du psoriasis, a ce qu'on appelle le syndrome métabolique, c'est-à-dire des graisses augmentées dans le sang, parfois un surpoids, une hypertension artérielle. Donc il faut traiter ça aussi et le rechercher. Et puis, dans certains cas, là aussi, sans qu'on comprenne bien pourquoi, mais peut-être est-ce une réponse à cette qualité de vie si altérée et qu'on n'a pas prise en charge, il peut y avoir un alcoolisme. Donc l'alcoolisme, c'est une maladie comme les autres, ça se soigne, et il faut le soigner. Je vous remercie de votre attention.
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2: J'ai déjà une question sur la durée maximale du traitement par méthotrexate.
0: Le méthotrexate, il vaut mieux éviter de prendre à vie, parce que plus on prolonge ce traitement, plus les effets secondaires sont importants. Donc, en particulier, le méthotrexate à long terme peut avoir des effets secondaires graves sur le foie, le poumon et sur les nies sanguines. Donc, il faut en limiter l'usage dans le temps et le remplacer par un autre traitement à partir du moment où on a un risque d'avoir ces complications.
2: Une demande d'éclaircissement sur la différence entre l'acné, la rosacée, le psoriasis.
0: Alors, c'est des choses qui sont vraiment différentes. L'acné et la rosacée, ça ne ressemble pas du tout au psoriasis. Quand on a un doute sur le visage, on peut hésiter entre la dermite séboréique et le psoriasis, mais pas avec l'acné ou la rosacée, qui ont un aspect qui est vraiment différent.
2: Une autre question sur le lichen planus. Est-ce que c'est une forme de psoriasis?
0: Non, le lichen planus, c'est une maladie bien différente. C'est une maladie inflammatoire aussi, mais qui est très différente du psoriasis, qui est beaucoup plus rare, qui va concerner essentiellement la bouche et éventuellement les organes génitaux, assez peu la peau, même si ça peut arriver, et qui peut aussi se traiter par les mêmes traitements que le psoriasis, c'est-à-dire les corticoïdes locaux ou la cyclosporine. Et puis dans le lichen planus, on peut utiliser des corticoïdes par voie générale, alors que dans le psoriasis, surtout, il ne faut jamais le faire.
3: J'ai une question sur l'alimentation. Est-ce que ça joue sur le psoriasis?
0: La réponse est claire et nette, c'est non.
2: Une personne nous dit, après avoir supporté le psoriasis pendant 47 ans, je l'ai vu disparaître en moins d'une semaine à la suite d'une greffe rénale.
0: C'est probablement l'effet des médicaments, en particulier la cyclosporine dont je parlais tout à l'heure. est aussi un traitement, donc c'est un traitement utilisé dans les transplantations.

0: et c'est aussi un très bon traitement du psoriasis, donc c'est pas étonnant que le psoriasis ait disparu.
1: Une question sur est-ce qu'il y a un rapport entre le psoriasis et la maladie de Parkinson ?
0: Non, il n'y a pas de lien particulier.
1: J'ai une question sur un médicament, le Novatrex. Est-ce qu'il a des effets sur les rhumatismes psoriasiques et les risques de ce médicament ?
0: Alors, le Novatrex, c'est une des marques, en fait, du méthotrexate. Et il y a un bon effet sur la peau et sur le rhumatisme psoriasique, mais au prix d'effets secondaires importants à long terme.
2: Alors, j'ai une question sur un shampoing, notamment le Politar, je pense que c'est ça, qui était un shampoing efficace et qui a été retiré pour des raisons de risque de cancer hein, au niveau européen. Donc la personne demande si vous avez un shampoing spécifique à conseiller.
0: Alors, le Politar était un shampoing qui contenait des goudrons d'origine minérale. Tous les shampoings contenant des goudrons d'origine minérale ont été retirés du marché il y a quelques années parce que, en fait, des études avaient montré qu'il y avait un risque de transformation en cancer de certaines cellules. Ceci dit, il n'a jamais été montré chez l'homme que les goudrons donnaient des cancers. Mais par prudence, l'Union européenne a retiré tous ces traitements. Alors il existe quand même un goudron d'origine animale qui est l'ictiol et qu'on retrouve dans certains shampoings de différentes marques. Donc je n'en parlerai pas ici, mais il est possible de trouver ça. Ceci dit, pas trop de regrets parce que les goudrons, ça marche bien dans le psoriasis, mais je ne sais pas ce que vous en pensez. C'est quand même vraiment pas agréable.
2: Quels sont les traitements du psoriasis au niveau de l'ongle ? Quelle durée ? Quelle efficacité ?
0: Au niveau de l'ongle, forcément, on doit utiliser des traitements par voie générale parce que les traitements par voie locale sont très difficiles. Peut-être l'année prochaine aurons-nous un vernis qui contient un médicament efficace sur l'ongle, donc ça sera très bien. Mais pour l'instant, il vaut mieux utiliser des traitements par voie générale ou ne rien faire si c'est pas trop gênant. Ah oui, la durée du traitement, c'est toujours long de traiter un ongle parce qu'un ongle de votre main pousse en 6 mois, un ongle de votre pied en 1 an. Donc, pour avoir retrouvé un ongle normal, il faudra faire des traitements de 6 à 12 mois.
1: Une question sur la transmission du psoriasis. Est-ce que des enfants, en effet, quand ils vont avoir après d'autres enfants, est-ce qu'il y a, une question, enfin, vous avez répondu tout à l'heure un petit peu à ça, sur la transmission du psoriasis.
0: Oui, alors il ne faut pas s'inquiéter trop par rapport à ça. Ce n'est pas une maladie génétique, ce n'est pas parce que les parents ont eu un psoriasis qu'on aura un psoriasis. C'est vrai uniquement à peu près dans 20% des cas, ce qui veut dire que 80% du psoriasis, c'est des facteurs environnementaux.
2: Sur les effets qui déclenchent la maladie, est-ce qu'un vaccin, par exemple un vaccin antigrippal, peut provoquer une poussée de psoriasis ?
0: Ça n'a jamais été montré, non.
2: Une question sur les médecines douces, est-ce qu'elles apportent des solutions ?
0: En fait, ce qu'on appelle médecine douce, c'est souvent ce qu'on ne trouve pas chez le médecin ou ce qu'on ne trouve pas chez le médecin habituel. Pour faire simple, si ça marchait, tout le monde n'utiliserait que ça. Donc ça ne marche pas ou bien ça n'a pas montré son efficacité. Ceci dit, c'est toujours doux de mettre une crème, de se baigner, d'aller au soleil. Et donc ça peut être intéressant. Je ne sais pas si l'acupuncture est une médecine douce ou dure, ça pique un peu quand même. Mais l'acupuncture a, dans certains cas, montré une efficacité. Mais pour tout ce qu'on appelle généralement médecine douce, ça n'a pas du tout montré son efficacité. Il n'est pas interdit de le faire quand même, dans la mesure où ça vous coûte pas trop cher, et dans la mesure où vous n'arrêtez pas les autres traitements.
2: Donc on en a parlé de l'effet bénéfique du soleil. Là, il y a un témoignage. Lors des expositions au soleil, principalement l'été, j'ai toujours constaté une recrudescence de mon psoriasis qui a été attestée par plusieurs dermatos.
0: Oui, tout à fait. C'est le cas du phénomène de Koebner, sans doute une peau qui est trop sensible au soleil, qui crée finalement une irritation. Et chez cette personne-là, effectivement, le soleil n'est pas indiqué.
2: Alors, une personne nous dit aussi qu'elle a un psoriasis depuis plus de 30 ans et qu'elle mettait régulièrement des crèmes à base de cortisone au niveau de l'aile du nez. Et du coup, elle a développé un cancer de peau. Donc, elle voulait savoir s'il y avait un rapport entre cette application de cortisone et ce cancer.
0: Oui, c'est bien possible parce que la cortisone est un traitement immunosuppresseur local. Et donc, elle n'est pas la cause du cancer, mais en diminuant l'immunité, on a peut-être permis plus facilement l'apparition de ce cancer ou son développement.
1: J'ai une question sur la précision sur la différence entre le ptéryasis rosé de Gilbert et le psoriasis.
0: Alors, le ptéryasis rosé de Gilbert est une maladie qui ressemble vaguement au psoriasis, mais qui ne dure que quelques semaines, qui guérit toute seule, qui est probablement d'origine virale. Donc c'est assez différent du psoriasis, mais c'est vrai que dans certains cas, on peut hésiter entre un ptéryasis rosé de Gilbert et un psoriasis chez certaines personnes.
2: Une personne nous pose la question de la possibilité de faire des dons de sang.
0: Il n'y a pas de contre-indication. Ou alors, je serais tenté d'appeler ça de la discrimination.
2: Là aussi, un épanchement au niveau du genou, est-ce que ça peut être lié au psoriasis? Que faut-il faire?
0: Oui, hélas, oui. Il faut voir son généraliste ou son rhumatologue.
1: Une question un peu similaire sur la différence entre le rhumatisme psoriasis et l'arthrose. C'est vrai que beaucoup de gens souffrent d'arthrose et vont se dire, tiens, j'ai un rhumatisme psoriasis.
0: Alors, l'arthrose, en fait, c'est le vieillissement des articulations, plus ou moins prématuré, alors que donc ça concerne beaucoup de gens, pratiquement tout le monde un jour ou l'autre, alors que le rhumatisme psoriasique, ça concerne vraiment les gens qui sont atteints de psoriasis. Et les douleurs sont un petit peu différentes, parce que dans le rhumatisme psoriasique, comme c'est une maladie inflammatoire, les douleurs vont prédominer le matin, alors que dans l'arthrose, comme la douleur est liée au frottement, à l'usure des articulations, les douleurs vont prédominer le soir.
2: Question sur comment éviter la chute de cheveux, la perte de cheveux.
0: Alors, le psoriasis ne fait pas tomber les cheveux. Si on laisse les squames trop longtemps s'épaissir, il peut y avoir transitoirement une chute de cheveux, encore qu'on n'est même pas sûr qu'elle soit liée à ça. Mais en tous les cas, le psoriasis en lui-même ne fait pas tomber les cheveux.
2: Il y a eu deux questions sur le vitiligo et le psoriasis. Est-ce que c'est souvent associé ou pas? Et quelles sont les différences peut-être?
0: Non, il n'y a pas d'association particulière. Parfois, d'anciennes plaques de psoriasis peuvent rester un peu blanches quelque temps, mais ça, c'est pas du vitiligo.
2: Une personne nous dit qu'à 17 ans, il a eu un pso très très étendu hein, sur tout le corps. Il a actuellement 38 ans et le pso est très localisé. Hein. Donc, il se demande finalement si le pso peut s'aggraver avec l'âge.
0: Oui, on peut jamais prévoir l'avenir, malheureusement ou heureusement. Peut-être que l'année prochaine, il n'aura plus de psoriasis du tout aussi.
2: Pourquoi dites-vous se couvrir le corps et d'éviter les coups de soleil?
0: Alors, éviter les coups de soleil parce que, comme chez tout le monde, quand on a un psoriasis, on a un risque d'avoir un mélanome si on prend trop de coups de soleil, surtout pendant l'enfance. Mais aussi parce que si on a une irritation de la peau par le soleil, eh bien, on risque de créer un psoriasis comme chez quelqu'un, pas créer un psoriasis, mais de créer une lésion de psoriasis comme chez quelqu'un tout à l'heure. Enfin, ceci dit, globalement, il vaut mieux aller au soleil. Alors, se couvrir, non, justement, il faut plutôt se découvrir. Et à mon avis, les gens qui souffrent d'un psoriasis souffrent beaucoup d'être obligé ou de se sentir obligé de se couvrir.
1: J'ai une question sur les corticoïdes par voie générale, notamment dans l'asthme ou les corticoïdes inhalés. Est-ce qu'on peut en prendre? Est-ce qu'il y a des problèmes?
0: Alors, les corticoïdes inhalés, oui, on peut en prendre avec prudence. Les corticoïdes par voie générale, il faut une extrême prudence. Il faut vraiment être obligé d'en prendre à cause de l'asthme ou d'une autre maladie d'ailleurs, pour en prendre. Et vraiment, il faut être très très prudent et ne pas hésiter à la moindre aggravation du psoriasis avoir son médecin. Mais il y a des moments où on ne peut pas faire autrement et ça se passe bien quand même.
1: Il y a une question justement qui demande des précisions là-dessus. Pourquoi justement ne faut-il pas prendre des corticoïdes par voie générale alors qu'on peut en mettre par voie locale?
0: Ah bah oui, ça c'est une très bonne question, c'est très mystérieux. On n'a aucune explication à ce sujet-là. Ce qui est sûr, c'est quand on met des corticoïdes par voie locale, ça calme bien. Quand on les met par voie générale, en général, ça aggrave, soit au moment où on les met, soit au moment où on diminue la dose des corticoïdes. En tous les cas, c'est à ne pas faire.
1: J'ai une question sur le tabac. Il y a une personne qui, dès qu'elle a arrêté de fumer, le psoriasis est parti.
0: Oui, alors le rôle du tabac est assez complexe. Parce que dans le tabac, il y a environ 300 composés principaux. Et que certains vont aggraver le psoriasis et d'autres plutôt le traiter. Donc chaque cas est différent. Et donc ça, on ne peut pas le savoir à l'avance. Deuxième explication, c'est qu'arrêter le tabac, ça peut constituer un stress chez certaines personnes et donc être à l'origine d'une poussée de psoriasis.
2: Donc une personne nous pose la question de faire une biopsie de peau pour faire le diagnostic différentiel entre une dermite séborique et un pso.
0: Oui, on peut être amené à le faire. En général, ce n'est pas nécessaire. Mais il y a des cas où il faut le faire.
2: Le traitement par des huiles essentielles pour soigner le pso?
0: Alors, les huiles essentielles n'ont jamais montré d'efficacité dans le psoriasis. Ça peut être agréable parce que ça hydrate la peau. Donc, comme tout hydratant, ça participe à ça, mais ça fait typiquement partie de ces traitements qui peuvent être un appoint utile, mais qui ne vont pas guérir un psoriasis. Et si on les utilise, autant que ce soit pas trop cher. Sinon, je ne vois vraiment pas pourquoi les utiliser.
2: Ouais, si des personnes nous parlent de la fucidine, de l'Aldara.
3: Oui, en fait, en tant qu'association de patients, bien entendu, on reçoit presque tous les jours un produit miracle. Donc, il faut savoir qu'il faut faire très attention parce qu'on est des proies faciles. Dans la mesure où, quand on va chez le dermatologue, on dit « vous ne guérirez pas, mais on peut vous soigner », que, comme on a vu, les traitements sont pas faciles à appliquer. Donc, on vous propose toujours la gélule miracle qui vous guérit du pso en 6 mois, le traitement X ou Y, l'herbe naturelle, le vaudou, ce que vous voulez. En fait, on en passe et des meilleurs. On a eu quand même le lait de jument, la lécithine marine, on a eu l'urine, votre propre urine qui vous est réinjectée. Donc c'est quand même pour vous dire, non mais on a de tout. Donc un conseil, en tant qu'association de patients, donc il ne faut pas hésiter à nous téléphoner, vous avez nos coordonnées pour avoir des indications, parce qu'on est toujours les premiers avertis à ce sujet. Évidemment, ils se disent tous qu'on va diffuser l'information, ben, ils se trompent, hein, parce qu'on est là pour nous protéger. Donc faites très attention, dès qu'on vous dit qu'un produit, qu'il soit naturel ou autre, guéri, déjà, vous pouvez mettre une croix dessus. Gardez votre sou, faites-vous un bon resto, mangez du chocolat, faites-vous plaisir, mais laissez tomber ces bêtises.
0: Oui, et surtout pas de régime. Voilà. Parce qu'il y a de la fucidine, en fait, c'est un traitement des infections, donc le faire pendant un mois, pourquoi pas, et puis après, on arrête. Pour ce qui est de l'Aldara, non, c'est un traitement qui va augmenter l'immunité, qui va créer une irritation locale, donc qui va plutôt être aggravant vis-à-vis du psoriasis.
2: Alors, peut-on faire des mousses colorantes ou des teintures, hein, je pense, sur le cuir chevelu?
0: Il faut vivre normalement, manger ce qu'on veut, avoir les loisirs qu'on veut, avoir la vie qu'on veut, rencontrer les gens qu'on veut, sortir autant qu'on veut et embellir ses cheveux de toutes les manières qu'on veut.
2: Choisir la couleur qu'on veut.
0: Choisir la couleur qu'on veut, ou les couleurs qu'on veut, pour mettre plusieurs couleurs.
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1: Bizet ferraille avec la direction de l'Opéra Comique, qui cherche à affadir le livret de Carmen afin de ne pas déplaire au public que petit bourgeois de l'époque. Et le combat est rude. Mais cela ne l'empêche pas d'avoir d'autres projets en tête, et notamment une autre œuvre lyrique, Sainte-Geneviève, dont le livret lui a été fourni par Charles Lamoureux, directeur de l'orchestre éponyme et qui se réserve la primeur de la création. C'est dans cette ambiance lourde qu'arrive la journée du 3 mars 1875, riche de deux événements d'importance pour Bizet. Ce jour-là, paraît au journal officiel le décret qui le nomme chevalier dans l'ordre de la Légion d'honneur. Un spectateur de l'Opéra Comique devait déclarer alors « On l'a décoré le matin parce qu'on savait qu'on ne pourrait plus le décorer le soir ». Ce soir du 3 mars était effectivement celui de la création de Carmen. Dans la journée, Bizet avait rendu visite à César Franck dans sa classe de la Scola. Il offrit deux billets aux élèves pour la représentation du soir, en s'excusant de ne pouvoir faire plus. C'est tout ce que la direction de l'Opéra Comique lui avait attribué. Les élèves étaient au nombre de 8. Ils tirèrent au sort les heureux bénéficiaires et le sort désigna Camille Benoît et Vincent Dindy. Il y eut ce soir-là dans la salle, outre Benoît et Dindy, d'autres compositeurs. Gounod, Ambroise Thomas, Léo Delibes, Massenet, Offenbach, Lecoq, Fauré, des éditeurs, Choudens, Eugel, Hartmann, des chefs d'orchestre comme Padeloup, des écrivains, Alphonse et Ernest Daudet, Dumas fils, etc. Ce n'était pas exactement le public qu'on avait l'habitude de rencontrer salle Favart. La critique musicale, au grand complet, était également présente, bien décidée à condamner une partition dont l'audace et l'immoralité leur avaient été perfidement signalées. Cela ne manqua pas. Le mot « immoral » passa de bouche en bouche. Le public se rétrécit à chaque entracte et l'accueil de froid au début devint glacial au fur et à mesure que le spectacle se déroulait. Au dire du librettiste Alévi, il ne restait dans la salle, au baisser du rideau, que 3 ou 4 fidèles amis de Bizet. Celui-ci, désespéré, se réfugia dans le bureau du directeur, puis erra dans les rues de Paris jusqu'à l'aube, accompagné d'Ernest Guiraud. En dépit des remarquables prestations de Galli Marié dans le rôle de Carmen et de Bouilly dans celui d'Escamillo, la représentation avait été dans l'ensemble peu satisfaisante. Si l'orchestre avait sauvé les meubles, les choristes, femmes notamment, avaient, elles, été en dessous de tout, peu habituées à des impératifs scéniques auxquels elles demeuraient hostiles. La deuxième représentation fut, elle, bien plus satisfaisante, l'accueil du public se faisant de plus en plus favorable au fur et à mesure que la représentation se déroulait. On découvrit alors, et c'est Pierre Berton de la Comédie-Française qui le révéla, qu'il y avait bien eu, effectivement, le jour de la création, une cabale organisée par Delocle, le directeur même de l'Opéra Comique. Un responsable ministériel déclara plus tard « Ici, le grand, le véritable coupable, c'est Delocle. Aux mains de Perrin, l'ancien directeur, le succès n'eût pas été douteux. Celui-là savait gouverner le public et manier la presse. Parmi les plus sévères critiques de Carmen, je pourrais nommer ceux qui, notoirement, trafiquaient de leurs plumes. Je pourrais dire avec exactitude quelle somme aurait suffi pour transformer leur éreintement en éloge dithyrambique, et même à quels intermédiaires on pouvait s'adresser pour ces délicates négociations. Il va de soi, bien évidemment, qu'aujourd'hui, de telles pratiques n'ont plus cours. On y soit qui mal y pense, comme diraient nos voisins britanniques. Quoi qu'il en soit, la presse fut exacte au rendez-vous de la démolition de Carmen. Le critique de l'Ordre, quotidien qui portait bien son nom, écrivit « Depuis longtemps, on demandait à M. Dulocle de nous donner du nouveau. » M. Dulocle s'est exécuté et a monté Carmen, portant ainsi lui-même le premier coup aux traditions de la salle Favart, la joie des jeunes filles et la tranquillité des parents. Heureusement que, de par les mêmes traditions, Carmen, quel que soit son accueil, ne sera jouée que deux jours. Et qu'il restera encore trois ou quatre soirées par semaine aux bons bourgeois de Paris pour organiser les représentations des fiançailles de leurs petits. Mais pour Dieu, qu'ils y prennent garde et qu'ils lisent bien l'affiche d'avance, et qu'ils n'aillent pas, par erreur, mener leurs rejetons et leurs rejetonnes sans voyer leur consentement d'une loge à l'autre lorsque le rideau se lèvera sur Carmen. C'est pour le coup que « Tout est rompu, mon gendre » circulerait dans les corridors. Tout fut à l'avenant. Ce ne sont partout, à quelques exceptions près, que des cris d'horreur. Une louve dans la bergerie, s'écrie effaré le critique du Moniteur à l'apparition de Carmen. Une bête, une créature même inculte, une bête fauve, un abominable rôle qu'on ne devrait jamais porter à la scène, gémit celui de la Revue des Deux Mondes. Le réalisme de la partition leur est insupportable. S'il faut résumer d'un propos la teneur de la critique à la création de Carmen, citons l'article de Léon Escudier dans L'Art musical. Nous avons pour le talent de messieurs Meillac et Halévy une sincère sympathie. Leur nom, synonyme de succès, brille sur les affiches de nos principaux théâtres. Toujours, ou presque toujours, ils ont réussi. Cette fois, messieurs Meillac et Halévy ont été moins heureux que d'habitude. Ce n'est pas que leurs pièces soient bien charpentées, que les scènes soient conduites avec beaucoup d'habileté et de logique, mais c'est le sujet qui est antipathique, ou plutôt les deux principaux rôles, celui de Carmen et celui de José, le soldat réfractaire. La nouvelle de Mérimée, intéressante à la lecture, n'est pas possible à la scène. Cette bohémienne de mauvais lieu, qui promène son cœur et le donne à qui le veut le prendre, est une créature abjecte, qui fait mal à voir, et il faut dire que l'interprète, Madame Galimarié, en a encore exagéré la puanteur. Les gestes de l'actrice suent le vice, et sa voix, rauque par moments, a quelque chose de si trivial, de si horrible, de si repoussant, qu'on éprouve le besoin de ne plus voir la comédienne, de ne plus entendre la chanteuse. Si c'est là ce qu'on appelle la vérité dramatique, nous plaignons Madame Galimarié d'avoir à interpréter un pareil rôle. Je ne décrirai pas ce personnage de Carmen, pas plus que celui de Don José. La femme passe des bras du soldat dans ceux du toréador, et à la fin, le soldat, jaloux, tue la femme. Voilà, en deux mots, la pièce. J'épargne le détail à mes lecteurs.

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1: Après, la poésie se lance dans la prose. Elle va écrire plusieurs livres, et dont ce livre des fées et bonnes mœurs du sage roi Charles V. L'introduction de ce livre, par Joël Blanchard, rappelle le féminisme de l'auteur, que nous verrons plus loin. Il déclare « Les études médiévales ne seraient-elles plus misogynes ? La publicité faite de nos jours à Christine de Pizan semblerait l'attester. Celle que le mouvement féministe a reconnue légitimement comme une lointaine ancêtre et une des mères fondatrices a inspiré de riches et parfois vigoureuses relectures critiques. » À l'aube des temps modernes, la Vox Poetica est aussi Vox Politica et elle est incarnée par une femme. Et dans cette introduction, suivent plusieurs pages sur la vie de Christine de Pizan. C'est le résumé de l'ouvrage que j'ai effectué, que je livre ici. La première partie de l'ouvrage comporte un prologue où Christine écrit « Commençons par montrer comment la force de l'âme conduit les sens de l'homme aux perfections salutaires. Laquelle noblesse peut être décrite et mise en évidence par trois principes qui se rejoignent en un. Ces trois principes sont tendre aux choses élevées, aimer les bonnes mœurs, conduire ses actions avec prudence. » Et elle cite le livre de l'Ecclésiastique « Soucie-toi d'une bonne réputation » car elle te restera plus qu'aucun trésor précieux. Christine de Pizan ne dénonce pas seulement la corruption du monde et la dislocation du corps social, elle tente également d'établir une échelle des valeurs morales. L'intellectuelle compte-t-elle réussir dans son entreprise de réforme ? Par qui est-elle éclairée et guidée, sinon par les écrits des autres ? C'est la passion de la lecture et des livres qui permet à Christine d'alimenter sa réflexion personnelle, nous dit Joël Blanchard. Et le travail littéraire se conçoit donc chez elle comme l'effet d'interférence constante entre lecture et écriture. Cette lecture est un véritable investissement, un éclaircissement des choses, une manière d'affiner sa recherche. Le lien profond de notre écrivaine a tissé avec le réseau des premiers humanistes français de la fin du XIVe siècle et du début du XVe, Gerson, Nicolas de Clamange, Jean de Montreuil, lui a fourni une solide connaissance des auteurs antiques et contemporains. L'originalité de la démarche de Christine apparaît dans cette relation du livre à la ville. L'enjeu est aussi l'affirmation de soi, comme femme d'études, comme femme surtout. Si féminisme il y a, c'est dans la démonstration qui est faite que c'est une femme qui écrit. Le livre est en effet animé d'un double dessein. D'une part, le souci pédagogique de Christine de proposer un exposé normatif de ce que doit être la conduite idéale d'un jeune prince. Et de l'autre, le désir de rappeler les moments importants de la vie du roi qui a réellement existé et qu'elle a connu et de nous parler de ses particularités. L'organisation du livre se ressent de cette double inspiration. Précisons-en le principe. Christine adopte un plan en trois parties, un découpage qui lui est familier. Chacun introduit l'énoncé d'un thème moral ou politique. Le premier, force d'âme. Le second, chevalerie. Et le troisième, sagesse. Elle parle de la jeunesse puis de la maturité du roi. Elle cite l'empereur Adrien, « On doit d'abord instruire et exercer les enfants aux vertus en sorte qu'ils surpassent par leurs bonnes mœurs ceux qu'ils veulent surpasser par les honneurs. » Puis elle parle de prudence et sagesse du roi, esprit d'équité du roi, clémence et bienveillance du roi. Elle donne des exemples, l'humilité, vertu nécessaire et louable, libéralité, et sage largesse du roi, chasteté du roi, la sobriété du roi, respect de la parole donnée chez le roi, vertu et charité chez le roi, dévotion du roi, nécessité de donner avec mesure, danger, d'une largesse excessive. Et elle conclut ainsi. « Je vais aller de l'avant, priant Dieu, qu'il donne force et vigueur à mes faibles capacités d'intuition, moteur de ce livre, afin que je puisse continuer et achever le présent volume, en sorte qu'il soit à la louange et à la gloire de celui qui en constitue le principal sujet et qu'il contribue à l'accroissement de la vertu, à la destruction du vice. » Et cette première partie est achevée le 18 avril 1404. La deuxième partie commence sur l'évocation de la mort de Philippe, duc de Bourgogne, fils du roi de France, comte de Flandre et d'Artois et de Bourgogne, frère germain du sage roi Charles V. Il était le commanditaire du livre. Et l'institution de l'ordre de chevalerie vient ensuite. Le partage des rôles comprend la mise en place des premières seigneuries, choix des plus expérimentés et des plus avisés pour en faire des conseillers, comme commissaires et lieutenants chargés des questions de justice pour inciter les hommes à vivre en bonne intelligence sous peine de punition. Une autre partie du peuple fut chargée de labour et de la culture de la terre pour satisfaire aux besoins élémentaires du corps humain. Une autre partie du peuple est affectée aux travaux mécaniques, métiers ou ouvrages. À d'autres, elle fit enseigner les lois, et d'autres la philosophie, et enfin, d'autres employés à la compagnie, à la garde et à la défense de sa propre personne, du menu peuple, du clergé, des femmes, des laboureurs et du pays entier. C'est la chevalerie avec un prince Charles, avec un chef prince de la chevalerie. Les quatre sont nécessaires à la chevalerie, présents chez le sage roi. La bonne fortune, l'intelligence, la diligence, l'énergie. Un chevalier doit porter en lui individuellement comme une chaîne faite de plusieurs maillons. Pour Christine, l'idée de discipline est associée à la notion de service et de bien commun. L'accumulation de plusieurs égoïstes est une source d'anarchie. Elle entraîne une déperdition des valeurs chevaleresques et la rupture du contrat social. La chevalerie est une forme d'esprit conduisant à vaincre les ennemis du bien commun. C'est une chose établie que la valeur, la sagesse et l'habileté politique sont bien souvent un moyen d'attirer à soi la bonne fortune. Or, ces vertus, le roi Charles les possédait de façon éclatante. Elle présente ensuite les frères du roi, le duc d'Anjou, le duc de Berry, le duc de Bourgogne et le duc de Bourbon, puis le fils de Charles VI, le duc d'Orléans. Elle répond d'avance aux objections qu'on pourrait lui présenter. À la première objection, elle écrit « Je ferai la réponse suivante. Je n'ai été motivé par aucun souci d'adulation, ni par l'espoir d'obtenir la faveur de ces personnages. J'ai été seulement animé par le désir d'accomplir bien et dûment l'œuvre entreprise, faire éloge du sage roi Charles. » Voilà, nous verrons la prochaine fois la suite de sa production.

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1: Yves Saliou, je l'ai rencontré la première fois dans une association, l'association Camerata, que dirigeait Jacques Arnold, que nous connaissons bien à Radio Neptune. C'était quoi cette association qui a disparu ?
2: C'était une association créée par Jacques Arnold, hein, il y a maintenant une douzaine d'années, dont le lieu était le centre social de Bellevue. Et l'objectif, en fait, c'était apprendre l'histoire de la musique de l'origine à nos jours, avec effectivement une chronologie que Jacques a, appréhendée avec beaucoup d'efficacité sur trois années, trois cycles. Hein, donc, voilà.
1: Vous alliez à des concerts et je sais que vous participiez parfois à des répétitions d'orchestre.
2: Oui, c'était un exercice pratique que Jacques aimait nous accorder. En tout cas, il a tout fait pour organiser ce genre d'expérience pour nous. Et expérience très riche, puisqu'on voit l'envers du décor des concerts traditionnels que l'on pouvait voir, avec toute cette préparation où la relation entre un chef d'orchestre et ses musiciens, la difficulté des musiciens, le travail que se représente en tout cas le métier de musicien, c'était pour nous quelque chose que l'on ignorait complètement. Quoi.
1: Je peux savoir quel est le compositeur que tu préfères ?
2: Alors, le compositeur que je préfère, je dirais que c'est plutôt la période que je préfère. C'est la période baroque qui me parle plus, en tout cas me résonne plus en moi. Quoi. La période, alors Vivaldi, bien sûr, Bach, Handel. Et c'est les trois de cette période-là qui, en tout cas, globalement dans leur musique, me parle plus. Après, j'aime bien sûr toutes les autres périodes, hein, la classique, la période beaucoup plus proche de nous. La musique moderne, j'aime un peu. Enfin, à l'oreille, ça me parle moins. J'aime la voir. J'aime voir ce genre de spectacle. Voir les musiciens, je veux dire, faire de la musique contemporaine, moderne. Mais l'écouter, j'aime moins.
1: Alors, sinon. La deuxième fois que je t'ai vu, c'était dans un cours de philosophie. Je sais que tu t'intéresses à la sagesse du monde, que tu as étudié les grands philosophes, Marx, Spinoza, Emmanuel Kant, Saint-Augustin, Freud. Qu'est-ce qui t'a poussé à suivre ces cours, ces rencontres de philosophie ?
2: Je crois que c'est ma propre histoire de syndicaliste, où la relation aux personnes, aux hommes et aux femmes, est une relation à la fois riche, mais compliquée. C'est-à-dire, le genre humain n'est pas c'est pas une science exacte. Donc, et la philosophie fait partie des théories qui, pour moi, en tout cas, peuvent apporter des clés à notre propre existence, la façon dont on la vit, la façon dont on l'observe, etc. Donc pour moi, c'est un outil qui permet en tout cas, qui me permet d'observer les choses avec plus de raison.
1: Je peux savoir quel est le syndicat auquel tu appartiens ?
2: La CFDT.
1: D'accord. Sinon, on peut dire que tu essaies d'être sage.
2: Oui, essayer, c'est un vain mot, c'est-à-dire que c'est la recherche permanente de la perfection dans le comportement. C'est-à-dire je m'autorise toujours de me remettre en question sur mes propres comportements.
1: La troisième fois que je t'ai rencontré, c'était dans un bus ou dans un tramway, je crois, l'un ou l'autre, ou les deux, l'un après l'autre. Tu conduisais le bus, tu conduisais le tram. Quel est ton métier exactement ?
2: C'est celui de conducteur de bus et de tram que je pratique depuis mes 22 ans et qui, c'est un métier en tout cas qui me plaît, que j'aime aller travailler. Je trouve que c'est un métier, pour ma part en tout cas, c'est un métier qui est ouvert sur le monde, puisqu'on rencontre des gens à longueur de journée, des gens de toutes les générations, puisque c'est un des seuls endroits, je veux dire, où les générations se rencontrent, dans le bus ou dans le tramway. C'est aussi une ouverture sur la ville, c'est-à-dire qu'on voit la ville changer, bouger sans arrêt.
1: Donc, la ville de Brest.
2: La ville de Brest, bien sûr. Ouais. Donc tous ces éléments bout à bout fait de ce métier en fait un métier très ouvert.
1: Mais dites-moi, Yves Saliot, en quoi la philosophie, en quoi la musique classique peuvent vous aider à bien vivre ce métier? Le conducteur de bus et de tramway.
2: Ben justement, c'est le regard que l'on a sur les choses, sur les gens, qui m'amène à ne pas rentrer sur des jugements de valeur, à reprendre les gens comme ils sont et comme ils viennent, avec certainement leurs difficultés, leur histoire. Voilà, c'est des gens comme nous. Qui ont leur métier, qui ont leurs préoccupations, et voilà, ils viennent, on les croise tous les jours, et donc leur propre existence me ramène à ma propre existence aussi. Donc voilà, des interfaces comme ça qui s'observent, et autant moi je les observe, autant ces personnes-là nous observent aussi en tant que conducteurs, ou observent aussi les gens. Donc,
1: ce qui m'a frappé quand je prends le bus, le tramway, c'est que souvent, celui qui conduit le bus n'a pas l'air content. Il a l'air inquiet ou mécontent, un peu renfrogné. Et vous, vous avez l'air souriant. On a l'impression que vous conduisez avec plaisir.
2: Bah oui, bien sûr. Je crois que, enfin, pour moi, avec effectivement la vision que j'ai de ce métier, m'amène à avoir une certaine empathie à ce métier, c'est-à-dire je me sens à l'aise dans ce métier. Je préfère sourire que d'être crincheux, même si effectivement il m'arrive aussi d'être fatigué, d'avoir moins de capacité d'écoute ou de voilà, il m'arrive aussi de commettre des erreurs, de ne pas être suffisamment agréable, pas agréable au sens de la conduite, etc., avec des personnes, puisque voilà, la fatigue aidant, en fin de journée, etc. Donc, mais globalement, j'essaie effectivement d'avoir, dans mes comportements, une attitude qui soit la plus rayonnante.
1: Mais on nous dit que les gens sont égoïstes, malpolis, exigeants, que les enfants, que les jeunes ne disent même pas bonjour, et vous? Vous ne pensez pas à cela?
2: Non, puisque, c'est un tout. Il y a des gens qui sont mal polis, il y a des gens qui sont désagréables, mais je crois que c'est... On a tendance, parfois, et peut-être pour certains trop souvent, de ne voir que les côtés négatifs. Or, globalement, les gens sont avenants, ils te disent bonjour. Enfin, pour ce qui me concerne, en tout cas, moi, je trouve que majoritairement, que ce soit les jeunes ou les plus anciens, ont un comportement respectueux vis-à-vis de nous. Alors, il arrive effectivement dans la journée que des personnes n'ont pas ce genre de comportement, voire à l'inverse, sont plutôt très désagréables. Mais voilà, il faut en prendre suffisamment de recul et considérer que ça fait partie de notre métier, mais que globalement les choses sont plutôt positives. Moi, je trouve que ayant encore une fois l'occasion de voir les gens et des générations différentes qui se côtoient dans un espace étroit, je crois que les gens ont plutôt un comportement civique. Qui est respectueux des choses. Quoi.
1: Donc il vous arrive de voir un jeune se lever quand une dame enceinte, une femme enceinte est debout, ou une vieille dame, un vieux monsieur, ça arrive souvent.
2: Bien sûr, ça arrive plus souvent que l'inverse.
1: Ah oui.
2: Oui, bien sûr. Alors après, effectivement, c'est dans nos sociétés, on a tendance à voir que les choses négatives et à se cristalliser sur ces éléments négatifs. Alors que si on observe bien, encore une fois, on se rend compte que c'est plutôt majoritairement l'inverse qui se produit.
1: Et l'agressivité, Il arrive qu'en banlieue parisienne ou ailleurs, le conducteur se sente menacé. Vous ne vous sentez jamais menacé à Brest?
2: Alors, à Brest, il y a des actes d'agressivité qui ont été, encore une fois, pendant plusieurs années en augmentation. Depuis une petite dizaine d'années, les choses ont tendance à se stabiliser. Il y a encore des actes isolés qui se produisent, hein, des conducteurs agressés, des vérificateurs de perception qui sont aussi agressés, ça perdure. Mais la notion d'agressivité, on est tous... La vie en collectivité, la vie dans une agglomération, quand elle est dense, et la densité dans un bus, elle est parfois importante. Les comportements en soirée, voire en journée, de la part de gens qui s'alcoolisent, etc., génèrent effectivement des comportements qui sont déviants.
1: Alors que faites-vous quand un homme complètement saoul entre, insulte les voyageurs? Que faites-vous?
2: Ah, alors moi, à titre, toujours encore une fois, moi quand je... Personnellement, j'ai une stratégie, hein, qui est de capter l'attention de la personne alcoolisée vers moi, de l'amener à discuter avec moi. Voilà, pour la détourner encore une fois d'un comportement vis-à-vis des autres voyageurs qui pourraient être plus agressifs. Donc je parle avec elle du beau temps, de la pluie, etc., et de sa vie, et puis voilà, ça détourne en fait l'attention de cette personne-là, et encore une fois, jusqu'à aujourd'hui, les choses se sont plutôt bien passées en ce qui me concerne. C'est-à-dire qu'il n'y a jamais eu d'agressivité physique, parfois des mots, mais ça passait un petit peu à côté.
1: Vous semblez avoir une maîtrise de vous. Vous pratiquez le yoga, la méditation, pour avoir cette force intérieure?
2: Non, je fais du sport, de la course à pied, je fais du handball, je suis arbitre de handball.
1: Ah oui.
2: Donc avec aussi, maintenant sur l'arbitre n'est pas forcément la personne qui est forcément appréciée tout le temps. Donc il m'est arrivé d'être... je dirais pas insulté, mais d'avoir eu des mots avec des joueurs ou des spectateurs, des mots pas forcément très agréables. Donc, mais là, ça fait partie du rôle, fait de ma fonction d'arbitre. Donc, on prend du recul, on laisse les gens dire, on prend pas ombrage, de ce genre de comportement. C'est que les gens sont dans une bulle. C'est des passionnés de hand, ils sont, encore une fois, ils ne prennent pas le recul qu'un arbitre doit prendre sur un match. Donc voilà, c'est un petit peu mon approche, elle est comme ça. C'est-à-dire je ne réagis pas, en tout cas très rarement, à vif. Je prends toujours, quand je reçois une agressivité, quelle qu'elle soit, petite ou grande, je réagis toujours a posteriori.
1: Dans votre bus ou dans votre tram, vous avez des fidèles, des gens que vous reconnaissez, des réguliers?
2: Alors,
1: ça change?
2: Ça change tout le temps, puisque notre organisation du travail nous amène à changer toutes les semaines de service, voire tous les jours.
1: Pourquoi on vous fait changer? C'est volontaire?
2: C'est volontaire, c'est un choix de l'organisation et un choix aussi syndical, hein, de vouloir nous amener à toucher un petit peu à toutes les lignes, à tous les horaires. C'est-à-dire on se partage en fait le bon et le mauvais travail, puisque les contraintes du service sont parfois compliquées.
1: Quel est le mauvais travail?
2: Alors, le mauvais travail, si tant est qu'il soit mauvais, tout est relatif. Hein. Encore une fois, c'est le verre à moitié vide, à moitié plein, selon qu'on soit père de famille. Voilà.
1: Les horaires.
2: Les horaires, voilà. C'est les horaires, on commence très tôt. Parce que les premiers services chez nous commencent à 4h25. Et les derniers services terminent à 1h45 à peu près du matin. Donc... voilà une amplitude que l'on fait pas tous, bien sûr, mais qui nous amène à avoir des changements de service d'une semaine à l'autre.
1: Vous êtes un bon syndicat parce que vous ne faites jamais grève?
2: Si.
1: Ça vous arrive?
2: Ça nous arrive de faire grève.
1: La dernière fois, c'était quand?
2: C'était il y a 2 ans, 3 ans peut-être. Mais c'était souvent des préavis de grève, des intentions de grève, mais qui sont gérées dans l'intermède. C'est-à-dire, le préavis de grève est aussi là pour ça. C'est-à-dire, on lance un préavis avec des revendications, et entre le moment où on dépose le préavis et le moment où la grève doit être effectuée, il y a un laps de temps qui nous permet de négocier, et c'est souvent ce laps de temps-là qui évite que la grève se produise. Et en tout cas, la CFDT a toujours priorisé la négociation l'action de grève. L'action de grève étant une finalité, extrême qui ne doit pas, dont on ne doit pas abuser, en tout cas.
1: Quelle est la direction, c'est l'État ?
2: Non, la direction, c'est un groupe.
1: Ah oui.
2: C'est le groupe Keolis, qui gère un grand nombre de réseaux en France, qui est en fait un gestionnaire. C'est de l'ingénierie en matière de gestion du réseau. Donc nous sommes des salariés du secteur privé, avec effectivement des impératifs de rentrée d'argent, etc. Donc même si effectivement on fait du transport public, et la relation avec la collectivité locale et l'autorité organisatrice implique des règles définies par les élus politiques.
1: Pourquoi les syndicats aujourd'hui recrutent si peu de jeunes ? Pourquoi les syndicats ont-ils peu de rayonnement ?
2: Alors, l'engagement, moi je suis de ceux qui ont démarré dans le syndicalisme très jeune. Je suis rentré à 22 ans donc dans l'entreprise, à 24 ans j'étais déjà militant. Donc après c'est les jeunes s'investissent. Nous dans notre entreprise, il y a des jeunes qui sont militants. Donc moi j'ai arrêté depuis quelques années déjà.

0: et de s'investir pour que les choses changent pour eux avant tout.
1: Pourquoi la CFDT et pas la CGT? Il y a des différences?
0: Alors pourquoi la CDT pour moi? Parce que ben, je suis rentré dans une entreprise à 22 ans où la CFDT était déjà présente. Et sa vision et son approche de l'action syndicale me convenait et me convient toujours. Il n'est pas impossible que si j'avais été dans une entreprise où la CGT était présente, j'aurais pas eu un parcours au sein de la CGT. Mais voilà, les choses se sont faites autrement et aujourd'hui, j'ai aucun regret d'appartenir à une organisation qui est celle de la CFDT.
1: C'est pas chez vous une tradition familiale, non? Votre père n'était pas syndiqué déjà?
0: Du tout.
1: Ah non.
0: Du tout, non, non. Ni mon père, ni ma mère. Voilà, c'est l'histoire de notre propre histoire. Alors, c'est vrai que à la maison, j'avais la chance de parler beaucoup avec notamment ma mère sur les faits de société. Bah, très tôt, je suis aussi rentré à la JOC. Alors, comme ça, par des relations de camaraderie. Voilà, j'ai dû rester 5-6 ans à la JOC, et puis ensuite je suis rentré dans l'entreprise. Je suis tout de suite quasiment fait du syndicalisme après, quoi. Donc, c'est aussi un petit peu un parcours qui est souvent la continuité, hein. Beaucoup de jeunes jocistes ont fait du syndicalisme derrière parce que une bonne école d'apprentissage dans ces domaines-là, quoi.
1: Vous êtes chrétien?
0: Non.
1: Un Jock, c'est chrétien un Jock.
0: Oui. Tout à fait, mais voilà, c'est un mouvement, en tout cas quand j'ai commencé, parce qu'aujourd'hui j'ai 55 ans, donc ça fait quand même de très nombreuses années, c'est un mouvement qui acceptait, y compris les gens qui ne croyaient pas.
1: Mais vous avez une vision spirituelle de l'existence. Enfin, vous croyez en un Dieu. Vous croyez à la fraternité, ça c'est sûr.
0: Oui.
1: Et en Dieu, peut-être?
0: Non. Je crois, encore une fois, aux hommes, à leur capacité à changer les choses dans le bon sens, en tout cas sur la durée, même si parfois les choses avancent lentement. Mais la notion de divinité, pour moi, est une chose trop abstraite et ma vie a été trop concrète pour m'y pencher de façon importante et en tout cas y consacrer du temps.
1: Qu'est-ce qui vous révolte?
0: Ce qui me révolte, souvent, c'est la passivité. Plus que les phénomènes d'agressivité que l'on observe autour de nous, c'est plus la passivité et l'hypocrisie du monde, d'un certain monde qui nous entoure, où on fait croire aux gens beaucoup de choses. Et derrière, c'est souvent l'inverse qui se produit, c'est-à-dire au travers des mots, au travers des actes. Voilà, c'est ça me révolte. Les contradictions qu'ont les gens qui dirigent parfois, qui prennent des décisions, et qui entre leurs actes, en tout cas entre le discours et leurs actes, sont parfois, malheureusement, dans bien des cas, contradictoires, et en tout cas qui ne fédèrent pas les gens autour de ce type de comportement.
1: Est-ce qu'il vous arrive de parler de Mendel, de Jean-Sébastien Bach, avec vos collègues?
0: Avec certains collègues de travail, oui, on est dans le cadre du travail, il y a un certain nombre de collègues qui, comme moi, aiment la musique classique ou aiment la musique en général, hein, classique ou autre. Et c'est vrai qu'on a des temps comme ça entre nous où on aime se partager ce centre d'intérêt.
1: Alors, je me quand on prend le bus qui va du Conquet à Brest, parfois on doit le car, oui, on doit subir, on doit écouter une musique souvent assez vulgaire. Et si on demande au conducteur, est-ce qu'on pourrait avoir une autre musique, Chopin ou Bach, il vous regarde et il comprend pas très bien. Pourquoi dans les bus, dans les tramways, on écoute généralement une radio un peu niaise et jamais autre chose?
0: Alors, jamais c'est exagéré, puisque encore une fois, on est plusieurs
1: Vous,
0: et
1: par exemple, on écoute de la musique classique dans votre tram?
0: moi je mets que enfin

0: dirais pas que, mais je mets très souvent de la musique classique. Alors, c'est Radio Neptune, c'est Radio Classique, c'est France Musique. Voilà, c'est France Inter avec Frédéric Lodéon à l'après-midi.
1: Et personne ne se plaint ?
0: Jamais, bien au contraire. J'ai parfois des gens qui viennent me remercier de faire passer des musiques de ce genre-là, quoi, puisque c'est vrai que pour eux, c'est aussi un temps de calme qu'ils apprécient.
1: Ouais. Ouais. C'est plaisir. Je peux savoir si vous préférez conduire le tram ou conduire le bus ?
0: Alors, sincèrement, je préfère la conduite de bus, puisque la relation avec les gens est c'est du réel et du permanent. Donc, je préfère physiquement et intellectuellement la conduite de bus, parce qu'on rencontre les gens. Ce qui n'est pas le cas en tramway, puisqu'on est, on est confiné dans une cabine. Donc voilà, la différence, elle est à ce niveau-là. Maintenant, la conduite de tram, c'est aussi un métier intéressant qui me convient. Donc le partage entre les deux, puisque nous faisons à peu près 50% du temps pour l'un et pour l'autre, en tout cas me convient, pour l'instant.
1: Est-ce qu'il vous arrive, quand un passager en retard court, alors que vous avez déjà fermé les portes et que vous êtes presque parti, est-ce qu'il vous arrive d'ouvrir les portes pour le retardataire ?
0: En bus, souvent, très souvent. En tram, très rarement. Puisqu'en tram, notre mode opératoire, quelque part, nous interdit de le faire, en tout cas dans très peu de circonstances.
1: Mais le bus, ça vous arrive ?
0: Ah, très souvent, oui. Oui, c'est, je veux dire, quotidiennement. Oui, je le fais, puisque ça, je trouve, c'est le côté intéressant par rapport au tramway, justement, c'est que l'on peut se permettre d'attendre. Parfois, une personne âgée qui a du mal à marcher vite, donc on l'attend. Alors ça nous prend parfois une petite minute, mais c'est le, bah, ça c'est le côté aussi intéressant du métier. C'est voilà, on le fait d'attendre une personne qui a une personne âgée, notamment les personnes âgées ou les jeunes, hein, bah, ils ont un regard sur nous qui est respectueux. Je veux dire, bah, voilà, on les respecte. Ben, en retour, on a aussi un sourire, un bonjour, un merci. Et puis voilà, ça nous comble aussi, pas toujours, bien sûr, mais ça nous comble en règle générale. C'est des petits plaisirs que l'on a dans les relations que l'on a avec les gens. Quoi.
1: Donc, combien trouve-t-on de conducteurs humanistes, car le mot est juste pour vous, de conducteurs humanistes dans cette compagnie de bus et de tram ? De véritables humanistes.
0: Au plus qu'on en croit, hein. Je crois que majoritairement, les gens, les conducteurs chez nous ont ce comportement-là. Après, effectivement, on peut avoir aussi dans la journée, parfois, on a été agressé par une personne, après, on est un petit peu, on encaisse un petit peu, donc que derrière, ben, pendant les heures qui suivent, on ne soit pas aussi présent vis-à-vis des autres qui arrivent et qui n'ont pas vu ce qui s'est passé. Sur une journée complète, on n'est pas à 100% hein, de notre façon d'être.
1: Donc, pourcentage là, de femmes ?
0: Ah, le pourcentage de femmes, il est actuellement, il y a 70 femmes. Donc sur 380 conducteurs, vous voyez, on est encore loin de la parité. Et c'est vrai que la CFDT, en tout cas depuis les années 80, œuvre pour et agit pour que la mixité soit au rendez-vous. Et c'est vrai que dans les années 80, il n'y avait aucune conductrice hein, de bus. Donc aujourd'hui, on en est à 70. Et j'espère en tout cas que dans les 20 prochaines années, la parité sera peut-être présente, c'est-à-dire la moitié.
1: Les femmes conduisent différemment, se comportent différemment ?
0: Elles sont professionnelles, je dirais.
1: Oui.
0: Dire qu'elles conduisent différemment, non, elles ont une attitude professionnelle, au même titre que les hommes qui ont une attitude professionnelle. Elles ont un regard, forcément, une sensibilité qui peut être différente, mais pas forcément. Je veux dire, ce sont des individus comme les autres qui ont une approche de femme, voilà, avec leurs qualités, leurs défauts. Donc, il y a des femmes qui sont conductrices, qui sont certainement, voilà, qui ont une capacité d'écoute peut-être plus forte, mais il y a des hommes qui l'ont aussi, donc... Non, je crois qu'elles agissent en professionnel à part entière.
1: Donc il n'y a pas une conduite spécifiquement féminine ?
0: Je ne crois pas. Moi, je n'ai pas ce sentiment-là. En tout cas, enfin, c'est difficile puisque quand on conduit, on n'est pas conduit par des femmes. Non, elles ont. Il y a certaines qui sont, je veux dire, un petit peu plus. Bah, qui agissent aussi comme des hommes. Hein, voilà. Donc, non, je ne vois pas les différences. Elles sont ou elles ne sont pas professionnelles et majoritairement, elles le sont.
1: D'accord. Dernière question. Si un jeune voulait faire ce métier, quel conseil pourriez-vous lui donner?
0: Alors, des jeunes qui voudraient faire ce métier, il y en a beaucoup. Le conseil, c'est, encore une fois, d'être à l'écoute des gens. Et encore une fois, on transporte des personnes dont on ne connaît pas la vie. Donc, il faut être respectueux des gens que l'on transporte, quel que soit le visage qu'ils nous donnent. Ça, pour moi, c'est une marque qu'il faut bien garder à l'esprit. Voilà, parce que encore une fois, c'est des gens qu'on se doit de respecter. On les connaît pas, on ne sait pas ce qu'ils ont vécu dans la journée, ce qu'ils ont, ce qu'ils sont réellement. Donc voilà.
1: Et quelle est la qualité que vous préférez vous au monde, la qualité la plus importante à vos yeux?
0: La qualité, c'est le respect de l'autre.
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0: Ah, belle ambiance de Noël avec Charlie Mingus.
1: Ça y est.
0: C'est super. Philippe, Noël approche, il est temps de continuer de garnir notre sapin de Noël.
1: Oui.
0: Alors avant cela, sans gravité, un petit mot, je voulais qu'on dédie cette émission à Roch Dedegbe.
1: Ben oui.
0: Musicien qui était enseignant à l'école de musique de Brest.
1: Au conservatoire, on a eu la chance de le compter parmi nous.
0: Voilà, et qui s'est éteint il y a un mois environ.
1: Ben oui.
0: Alors on le salue, et on va le saluer tout de suite en musique.